Il est brisé. Il est brisé. Il est brisé, n'y touchez pas. N'y touchez pas. N'y touchez pas. N'y touchez pas. Sa blessure fine et profonde. Il s'en croise et pleure tout bas. Il s'en croise et pleure tout bas. Toujours intact au-dessus du monde. Toujours intact. Souvent aussi la main qu'on aime, effleurant le cœur.

Son eau fraîche a fui. Côte à côte, le sud des fleurs s'est épuisé. Personne encore ne s'en doute. Il touchait pas. Il est blessé.

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3: Wir wohnen hier, aber nicht hier!
4: Ici, ça fait presque mois.
5: Un mois?
4: Presque mois, c'est pas encore. Et pour l'instant, je me plais pas mal. Et puis, bon, les gens sont bien. Les gens sont...
5: Qu'est-ce qui fait la différence? En fait, elle me demandait qu'est-ce qui fait la différence. Enfin, tu dis que tu te sens bien.
4: Je me sens bien, oui. Qu'est-ce qui fait la différence entre quoi et quoi?
5: Entre, je sais pas, par exemple, arriver en France ou arriver à Berlin, qu'est-ce qui a décidé ton choix, en fait, pourquoi Berlin?
4: Mais déjà, j'étais pas très content avec la France. C'est du fait qu'en arrivant en France, j'avais une autre manière de voir la vie. Et puis, je suis arrivé, j'ai trouvé encore d'autres personnes qui continuent dans l'embrouille, embrouiller les gens. Donc, ce qui fait que j'ai trouvé... Non, Berlin, c'est différent. Ici, Berlin, c'est bien. Les gens sont ouverts, ils te disent ce qu'ils pensent. Et franchement, ils ont toujours envie de te donner un coup de main, envie de te pousser vers l'avant. Ailleurs, on a envie de te pousser vers l'arrière. On te fait croire que ce que tu fais, c'est nul. Ben ici, tout le monde veut te pousser vers l'avant. C'est ça la différence. Tu vois. Parce qu'en fait, tu es le même. Ce que tu sais faire, c'est pas plus ni moins. Mais ici, il y a deux manières de voir les choses. Donc, il y a des gens qui te poussent vers l'avant et il y a d'autres qui te poussent vers l'arrière. Ici, on te pousse vers l'avant.
5: Je pense que c'est un pays dans lequel tu pourrais vivre, enfin, comme à maison,
4: non, ça me plaît,
5: définitivement.
4: Ça me plaît énormément. Si en plus de ça, ils légalisent la marijuana, c'est...
5: Tu penses que tu peux actif et aider à construire un peu une partie de cette ville?
4: Déjà, voilà. Je joue dans les rues de Berlin, dans les métros de Berlin. Et tout le monde apprécie, tout le monde est content. Ça veut dire que j'apporte ma pierre à l'édifice. Mmh. Tu vois, et si je joue pas bien, ça veut dire que j'apporte pas la bonne pierre. Mais déjà, je sais que je joue bien, je donne le meilleur de moi. J'apporte ma pierre à l'édifice. C'est pas... Je donne ce que j'ai, tu comprends? Mmh. Je peux pas donner ce que je n'ai pas. Je joue, je partage ma musique avec les gens sont contents. Et quand même pas, s'ils sont contents, ils s'arrêtent, ils dansent avec moi. Mais ça vaut tout l'argent du monde, man. Bah oui. Bah ça c'est, pourquoi pas. Je suis en train de participer aussi à... Ouais, bah quand des gens viennent, ils rentrent avec une bonne image de Berlin. Je suis content parce que moi j'ai cette image. Je veux que tout le monde garde cette image.
5: Est-ce que t'as... Parce que quand t'es arrivé, t'as ressenti un peu de... Non, tu t'es pas senti dénigré ou par d'autres immigrés ou quoi que ce soit?
4: Moi, je suis un aventurier, tu sais. Donc, ça veut dire que moi, je me sens pas. Où moi, je suis, c'est partout je pars, c'est Jack qui me dit « va là, va là, va ». Et Jack ne va pas m'envoyer aussi mauvais. Ah oui, je dors peut-être dans les mauvaises conditions, mais je suis tranquille dans ma tête, tu vois un peu. C'est là la différence. Ah oui, si tu m'envoies ici, c'est parce que je suis tranquille dans ma tête. C'est cool, c'est bien, c'est bien. C'est bien, tu vois, on lutte pour des choses justes. Tu trouves des gars comme toi qui luttent pour des choses.